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infos à 3 semaines maintenant de la venue de Léon XIV en France. On en sait un peu plus sur son parcours à Paris. Une déambulation en papa mobile est prévue le vendredi 25 septembre depuis l'église Notre-Dame-des-Champs dans le 6e arrondissement jusqu'à Notre-Dame de Paris. Des groupes de musique vont animer son passage. Plus de 200 000 fidèles sont attendus. Le pape Léon XIV fera ensuite une veillée dans la soirée au Stade de France. 65 mesures pour construire une société pleinement accessible. C'est l'ambition du plan présenté par Emmanuel Macron lors de la conférence nationale du handicap à Bobigny. Le chef de l'État promet notamment de rendre l'école plus inclusive, de renforcer l'emploi accompagné et de soutenir les aidants. Emmanuel Macron a aussi annoncé une nouvelle stratégie nationale sur les troubles du neurodéveloppement, dont l'autisme, pour la fin de l'année. Une femme d'une soixantaine d'années tuée par balle dans le Finistère ce vendredi après-midi et son compagnon blessé. Les forces de l'ordre déployées en nombre sur la commune de Plourin-les-Morlaix. Le suspect, un voisin, s'est ensuite retranché à son domicile armé. Il a tenté de mettre fin à ses jours et il a été évacué par hélicoptère dans un état très critique, selon le procureur de Brest. Les émissaires américains vont se rendre en Russie et en Ukraine dimanche avec un plan pour mettre fin à la guerre. C'est en tout cas ce qu'affirme Donald Trump, le président des États-Unis, qui affirme qu'il y a une chance qu'on y arrive. Déclaration avant la venue de Jared Kushner et de Steve Witkoff à Moscou et à Kiev. Le foot et toujours pas de victoire pour le PSG cette saison. Paris battu par Monaco 2-1 au Parc des Princes dans la 3e journée de Ligue 1. Monaco qui prend la tête devant Lyon. Un peu plus tôt, l'OL avait remporté son match contre Auxerre 3-1. La suite de cette journée, c'est ce samedi avec 3 rencontres. Notez que le PSG avait annoncé avant le coup d'envoi la prolongation de Luis Enrique. Il va rester entraîneur jusqu'en 2030. Plusieurs joueurs parisiens vont également prolonger. João Neves, Fabián Ruiz et Mayolu, Pacho et Beraldo.

à toutes et tous. On n'en a pas encore fini de la chaleur. 7 départements seront en vigilance orange canicule ce samedi. Tout le Languedoc-Roussillon, mais aussi la Drôme, l'Ardèche et à partir de midi le Vaucluse. Ce vendredi, de nombreux records mensuels ont été battus sur le sud et Météo France prévoit un épisode qui va durer jusqu'à la fin du week-end. Et après un été marqué par des canicules à répétition, une sécheresse inédite, mais aussi des incendies dévastateurs, l'agriculture française est en pleine crise. Le gouvernement a présenté son plan d'action, 1 milliard d'euros pour compenser les pertes de récolte et relancer la production. Une nouvelle cyberattaque, cette fois c'est l'Association des maires de France qui en a été la victime. Plus de 100 000 données d'élus et de collectivités ont été dérobées. Et dans l'enquête sur le piratage du fisc, deux jeunes hommes ont été arrêtés fin août. L'un d'eux, âgé de 18 ans, a été placé en détention provisoire. De vives réactions après les propos de Louis Alliot sur l'Ukraine. Le vice-président du RN assurait vouloir couper le robinet des aides pour soutenir les Ukrainiens face à la Russie. Édouard Philippe a notamment reproché à Marine Le Pen son soutien au régime de Poutine. Pour le candidat Horizon, affaiblir l'Ukraine, c'est menacer la sécurité de l'Europe et de la France. On en vient au foot. Et d'abord, 4 matchs de suspension pour Matteo Guendouzi. La sanction de l'UEFA contre le Français du Fenerbahçe après ses insultes et provocations lors du barrage contre Lyon en Ligue des Champions. Notez que l'entraîneur des gardiens de l'OL, lui, écope de 5 matchs de suspension pour coups et blessures graves. L'OL, provisoirement deuxième de la Ligue 1 après sa victoire 3-1 sur Auxerre hier soir. C'est Monaco qui est en tête grâce à sa victoire sur le PSG au Parc des Princes. Score final 2-1. La suite ce samedi avec 3 matchs et notamment Lens qui reçoit Lorient à 17h15. Et puis en basket, la large victoire des Françaises pour leur premier match du Mondial en Allemagne. Les Bleues ont facilement battu la Hongrie 99-53 dans le groupe B. Elles rejoueront dès ce samedi soir contre la Corée du Sud. C'est la fin de ce flash.

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Bonjour, bonjour à tous. La piste d'un différend de voisinage explorée après ce drame hier dans le Finistère. Une femme a été retrouvée morte dans la rue à Plourin-les-Morlaix. Son compagnon a été blessé. Le suspect armé s'est retranché chez lui avant d'être retrouvé inanimé. Il a dû être héliporté dans un état grave après une probable tentative de suicide. 50 gendarmes, dont 3 négociateurs, ont été mobilisés sur les lieux. Près de 300 au record de chaleur battu hier en France, des températures jamais observées pour un mois de septembre avec plus de 39 degrés dans l'Aude, 37 à Toulouse ou encore 36 à Avignon. La moitié nord n'est pas épargnée puisque Strasbourg a aussi battu son record de chaleur avec près de 34 degrés. 6 départements méditerranéens sont placés en vigilance orange canicule. Ils seront 7 à partir de midi avec le Vaucluse. Rachida Dati sur le point de redevenir magistrate. L'ancienne ministre de la Justice a demandé sa réintégration et aurait obtenu, selon l'Obs, un poste comme premier substitut à l'administration centrale de la justice. Une nomination qui doit encore être validée par le Conseil supérieur de la magistrature. Rachida Dati sera jugée dans quelques jours dans une affaire de corruption. Son procès doit se tenir du 16 au 28 septembre devant le tribunal correctionnel de Paris. Donald Trump envoie ses émissaires à Moscou et à Kiev ce week-end avec une proposition pour mettre un terme à la guerre en Ukraine. Le président américain réaffirme que Vladimir Poutine n'a pas l'intention d'attaquer l'OTAN, déclaration hier dans le bureau ovale, alors que Berlin accuse Moscou d'avoir envoyé un drone chargé d'explosifs début août à l'aéroport de Leipzig. À la page des sports du foot, toujours pas de victoire pour le PSG en Ligue 1. Les Parisiens surpris par Monaco 2-1 hier soir au Parc des Princes. Un peu plus tôt, Lyon s'est imposé 3-1 face à Auxerre. Et puis les Bleus lancent parfaitement leur mondial de basket féminin. L'équipe de France a battu la Hongrie 99-53. Elles espèrent enchaîner ce soir face à la Corée du Sud. La rencontre débute à 20h45. Très bonne journée à tous.

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0: 4.
1: Bélier, vous retrouvez la motivation qui vous manquait. Vous êtes plus entreprenant, plus sûr de vous.
2: Taureau, vous n'êtes pas en panne d'idées pour que vos affaires prospèrent le plus rapidement possible.
3: Gémeaux, posez-vous les bonnes questions, celles qui vous feront avancer et vous permettront de ne pas vous fourvoyer.
4: Cancer, il y a des jours avec et des jours sans. Ne démarrez pas de nouveaux projets, faites profil bas au travail.
5: Lion, ne jouez pas à l'apprenti dictateur si vos subordonnés ne sont pas d'accord avec vous.
6: Vierge, les couples déjà unis bénéficient d'une embellie amoureuse qui leur permet d'harmoniser leurs relations.
7: Balance, en cas de tension nerveuse, faites des exercices de respiration pour vous décontracter.
8: Scorpion, comme vous êtes sur la même longueur d'onde, il vous réconfortera, même si vous ne le lui demandez pas.
9: Sagittaire, ne déployez pas votre énergie dans tous les sens.
10: Fixez-vous plutôt des objectifs précis à atteindre.
11: Capricorne, ne mettez pas la charrue avant les bœufs. Vous êtes un peu trop pressé en ce moment.
12: Verseau, prenez le temps qu'il faut pour avancer vos pions à votre rythme.
13: La patience sera la meilleure des tactiques.
14: Poisson, si cela fait longtemps que vous n'êtes pas allé chez un pédicure,
15: c'est le moment de vous faire soigner les pieds qui sont votre point sensible.

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1: Et nous sommes le 5 septembre aujourd'hui, nous fêtons les Raïssa. Et en ce 5 septembre, je pourrais vous parler de la prise d'otage lors des Jeux Olympiques de Munich en 1972. Et j'aurais aussi pu vous parler de la naissance de Freddie Mercury en 1946. Mais le 5 septembre 1791, Olympe de Gouges rédige la déclaration des droits de la femme et de la citoyenne. De son vrai nom, Marie Gouze, elle naît à Montauban en 1748. Devenue veuve et mère de deux enfants à seulement 18 ans, elle monte à Paris avec son nouveau compagnon, entame une nouvelle vie libre de toute contrainte et prend le nom de scène d'Olympe de Gouges. Elle fréquente les écrivains et les intellectuels, elle écrit des pièces de théâtre et des romans convenus, mais ses idées ne tardent pas à mûrir. En 1785, elle publie une violente dénonciation de l'esclavage. En 1786, elle écrit une suite au mariage de Figaro de Beaumarchais dans laquelle elle dénonce le mariage forcé des filles et plaide pour l'émancipation féminine. Arrive la Révolution où elle redouble d'activité et multiplie les textes sur l'égalité des droit entre tous les citoyens sans distinction de sexe, de couleur ou de revenu. Elle publie une parodie de la Déclaration des droits de l'homme et du citoyen sous l'intitulé « Déclaration des droits de la femme et de la citoyenne ». Hostile à la terreur, elle est arrêtée sur ordre de Robespierre et guillotinée le 3 novembre 1793. Olympe de Gouges est devenue aujourd'hui un mythe, celui d'une des premières féministes qui a payé son engagement de sa vie. La citation du jour est signée de Françoise Giroud. La femme sera vraiment l'égale de l'homme le jour où, à un poste important, on désignera une femme incompétente.

bonjour à tous. Six départements en vigilance orange canicule. L'Aude, les Pyrénées-Orientales, le Gard, l'Hérault, la Drôme et l'Ardèche depuis hier, suivi du Vaucluse qui s'ajoutera à la liste à partir de ce midi. Ce nouvel épisode de forte chaleur devrait durer tout le week-end avec un mercure qui va frôler localement les 40 degrés. Hier, des records de température pour un mois de septembre ont été battus avec notamment plus de 39 degrés dans l'Aude. L'Aude, où un incendie s'est déclaré hier, une trentaine de personnes ont été évacuées près de la commune de Puy-Laurent. Le feu a parcouru 150 hectares. Dans son dernier point hier soir, la préfecture évoque un feu actif mais qui progresse lentement et des conditions plus favorables attendues pour la nuit. Un jeune hacker de 18 ans mis en examen et écroué, il est soupçonné d'avoir participé aux cyberattaques contre le fisc cet été. Les données personnelles de près de 700 000 personnes ont été dérobées. Un deuxième suspect âgé de moins de 16 ans a également été placé en garde à vue avant d'être libéré. Le youtubeur Greg Guillotin visé par une plainte pour violence conjugale. Son ex-compagne dénonce des coups, des insultes et du harcèlement répétés entre 2019 et 2026 au moment de leur relation. Connu notamment pour ses caméras cachées, l'humoriste contacté par l'AFP n'a pas souhaité réagir pour le moment. À l'étranger, 2 morts et 59 blessés dans l'explosion d'une installation militaire en Bolivie. Elle s'est produite hier soir dans un secteur où était entreposé du matériel pyrotechnique. Parmi les blessés, une cinquantaine de civils. Des habitations ont notamment vu leurs vitres brisées et des débris ont été projetés par la déflagration. À la page des sports du tennis, c'est fini pour Arthur Rinderknecht à l'US Open. Le français éliminé au troisième tour par le russe Daniil Medvedev. Il reste encore deux tricolores en lice. Arthur Géa qui fera face ce soir à l'américain Michael Zhang et Benjamin Bonzi opposé au russe Karen Khachanov. Et puis du rugby avec la reprise du top 14. Ce soir, un multiplex à suivre dès 19h avec notamment Bayonne-Toulon, Montpellier-Pau ou encore UBB Racing. Demain soir, le stade toulousain fera face à La Rochelle. Très bonne journée à tous.

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2: Comment peut-on rendre hommage à l'une des plus belles régions de France sans être finalement natif de celle-ci? Tout simplement en passant quelques jours là-bas et en y découvrant ses charmes et ses traditions grâce à des amis proches qui auront conduit Francis Cabrel à se pencher sur la Haute-Savoie. Une région qu'il découvrira donc à la fin des années 70, parti se détendre quelques jours chez les parents de l'un de ses meilleurs amis à Sallanches. Francis tombera alors sous le charme des Alpes et du Mont Blanc, mais aussi de ses habitants et plus particulièrement de la dame de Haute-Savoie. La propre mère de son meilleur ami, un bout de petite femme, excellente cuisinière, spécialisée dans la fondue, fascinante et qui deviendra, bien malgré elle, le personnage principal de l'album Fragile qui sortira en 1980.

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0: Goethe Moirier Bissam, bonne journée, bonjour tout le monde.
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2: Le sujet du jour concerne les plombiers zingueurs. Un couvreur amnésique se souvient-il de la tuile faite hier ? Rien d'étonnant que les chanteurs qui fabriquent des tubes puissent chauffer leur public. Le comble pour un plombier malhonnête, c'est d'être en fuite. La meilleure période pour un plombier est celle de mai-juin. Il est préférable pour un plombier désargenté de faire la soudure en fin de mois. Un plombier doit toujours avoir une conduite irréprochable. Le dessert préféré d'un plombier est la plombière.
1: Un chauffe-eau procure de vraies calories. Cette chronique, nous la dédions à Samuel et à Yves Sommer. Nos plombiers.
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1: Septembre chaud et clair promet une bonne année à venir. Aujourd'hui, 5 septembre, bonne fête aux Raïssa.
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0: Bonjour à tous, que s'est-il passé hier à Plourin-les-Morlaix, cette petite commune du Finistère dont la tranquillité a été troublée par une grosse opération de gendarmerie? Un forcené s'est retranché, armé chez lui, après avoir abattu l'une de ses voisines, Céline Mokba.
1: Oui, une femme de 60 ans dont le corps inerte a été retrouvé devant chez elle dans la rue. Son compagnon a également été blessé. Les gendarmes ont été appelés vers 14h à la suite de 3 détonations entendues par des habitants du quartier. Les 2 victimes sont des voisins du suspect qui s'est retranché chez lui avant d'être découvert inanimé par les gendarmes. D'après le procureur, les circonstances et les constatations peuvent laisser croire à une tentative de suicide. Évacué dans un état critique, le mis en cause n'a pas pu être entendu et ses motivations restent pour l'heure inconnues. La piste d'un différend de voisinage est explorée. Une enquête pour assassinat et tentative d'assassinat a été ouverte.
0: L'opération a mobilisé 50 gendarmes avec l'appui du GIGN. Dans l'actualité également, un nouvel épisode de forte chaleur dans le sud. 7 départements méditerranéens sont placés en alerte orange canicule des Pyrénées-Orientales jusqu'au Vaucluse. Hier déjà, près de 300 records de chaleur pour un mois de septembre ont été battus. 39 degrés dans l'Aude, 37 à Toulouse, 35 à Valence. À quelques jours de son procès pour corruption dans l'affaire Renault-Nissan, Rachida Dati sur le point de redevenir magistrate. L'ancienne garde des Sceaux va être nommée premier substitut à l'administration centrale de la justice à Paris. Il faut toutefois encore le feu vert du Conseil supérieur de la magistrature. On en sait un peu plus sur le parcours du pape à Paris. Léon XIV déambulera en papa mobile le vendredi 25 septembre depuis l'église Notre-Dame-des-Champs vers Notre-Dame de Paris. Des groupes de musique tous les 100 mètres animeront son passage. Plus de 200 000 fidèles sont attendus. Et puis les joueuses de l'équipe de France lancent parfaitement leur mondial de basket. Elles ont battu la Hongrie 99 à 53 hier soir. Les Bleus qui espèrent enchaîner ce soir face à la Corée du Sud.

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0: Guten Morgen, bonne journée, bonjour tout le monde.
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2: Le sujet du jour concerne les plombiers zingueurs. Un couvreur amnésique se souvient-il de la tuile faite hier? Rien d'étonnant que les chanteurs qui fabriquent des tubes puissent chauffer leur public. Le comble pour un plombier malhonnête, c'est d'être en fuite. La meilleure période pour un plombier est celle de mai-juin. Il est préférable pour un plombier désargenté de faire la soudure en fin de mois. Un plombier doit toujours avoir une conduite irréprochable. Le dessert préféré d'un plombier est la plombière.
1: Un chauffe-eau procure de vraies calories. Cette chronique, nous la dédions à Samuel et à Yves Sommer. Nos plombiers.
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1: Septembre chaud et clair promet une bonne année à venir. Aujourd'hui, 5 septembre, bonne fête aux Raïssa.
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2: 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Bonjour, bonjour à tous. Un projet d'attentat déjoué en France. Trois Français ont été présentés à un juge en vue de leur mise en examen. Ils sont soupçonnés d'avoir projeté une action violente contre la communauté juive. Selon Le Monde, les trois suspects ont été arrêtés mardi par la DGSI en Essonne et dans l'Indre-et-Loire. Ils complotaient sur un groupe WhatsApp intitulé « Les soldats d'Allah » et prévoyaient un départ vers l'Afrique pour intégrer les rangs de l'organisation État islamique. Du jamais vu pour un mois de septembre, près de 300 records de chaleur ont été battus hier en France. Plus de 39 degrés dans l'Aude, 37 à Toulouse ou encore 36 à Avignon. La moitié nord n'est pas épargnée puisque Strasbourg a aussi battu son record avec près de 34 degrés. Six départements méditerranéens sont placés en vigilance orange canicule, ils seront 7 à partir de midi avec le Vaucluse. Des conditions météo qui favorisent naturellement les départs de feu. Les pompiers de l'Aude luttent depuis hier contre un incendie qui a parcouru 150 hectares à Puy-Laurent, au sud de Carcassonne. La préfecture indiquait hier soir que le feu restait actif mais qu'il progressait lentement. Une reconnaissance aérienne est prévue ce matin. Les collectivités ne se verront finalement pas imposer de consignes sur les bouteilles plastiques. Le gouvernement renonce à son projet sous la pression des élus. Le ministre délégué à la transition écologique, Mathieu Lefèvre, préfère opter pour une approche territorialisée tout en soulignant que l'augmentation du recyclage des plastiques reste une priorité. À l'étranger, Donald Trump envoie ses émissaires à Moscou et à Kiev ce week-end avec une proposition pour mettre un terme à la guerre en Ukraine. Le président américain réaffirme que Vladimir Poutine n'a pas l'intention d'attaquer l'OTAN. Déclaration hier dans le bureau ovale alors que Berlin accuse Moscou d'avoir envoyé un drone chargé d'explosifs début août à l'aéroport de Leipzig. Et puis en foot, toujours pas de victoire pour le PSG en Ligue 1. Les Parisiens surpris par Monaco 2-1 hier soir au Parc des Princes. Les Monégasques prennent la tête du classement devant Lyon qui a battu hier soir Auxerre 3-1. Voilà pour l'essentiel, excellente matinée à tous.

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0: 4.
1: Bélier, vous retrouvez la motivation qui vous manquait. Vous êtes plus entreprenant, plus sûr de vous.
2: Taureau, vous n'êtes pas en panne d'idées pour que vos affaires prospèrent le plus rapidement possible.
3: Gémeaux, posez-vous les bonnes questions, celles qui vous feront avancer et vous permettront de ne pas vous fourvoyer.
4: Cancer, il y a des jours avec et des jours sans. Ne démarrez pas de nouveaux projets, faites profil bas au travail.
5: Lion, ne jouez pas à l'apprenti dictateur si vos subordonnés ne sont pas d'accord avec vous.
6: Vierge, les couples déjà unis bénéficient d'une embellie amoureuse qui leur permet d'harmoniser leurs relations.
7: Balance, en cas de tension nerveuse, faites des exercices de respiration pour vous décontracter.
8: Scorpion, comme vous êtes sur la même longueur d'onde, il vous réconfortera, même si vous ne le lui demandez pas.
9: Sagittaire, ne déployez pas votre énergie dans tous les sens.
10: Fixez-vous plutôt des objectifs précis à atteindre.
11: Capricorne, ne mettez pas la charrue avant les bœufs.
12: Vous êtes un peu trop pressé en ce moment.
13: Verseau, prenez le temps qu'il faut pour avancer vos pions à votre rythme.
14: La patience sera la meilleure des tactiques.
15: Poisson, si cela fait longtemps que vous n'êtes pas allé chez un pédicure,
16: c'est le moment de vous faire soigner les pieds qui sont votre point sensible.

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à tous. À la une d'abord, un troisième rescapé secouru au Népal, 10 jours après les crues dévastatrices dans le pays à la frontière avec la Chine. La personne secourue est de nationalité chinoise. Elle était restée coincée dans un tunnel depuis la catastrophe. Les secours poursuivent leur recherche alors que les derniers bilans, toujours provisoires, évoquent au moins 1325 morts et 5600 portés disparus. En France, les candidats à la présidentielle à l'assaut de la braderie de Lille aujourd'hui. La patronne des écologistes, Marine Tondelier, doit y prendre la parole. Le leader des Insoumis, Jean-Luc Mélenchon, sera également sur place cet après-midi. Ce matin, toujours depuis la braderie lilloise, Gabriel Attal s'est montré critique envers le Rassemblement national. Le candidat Renaissance estime que le RN veut abandonner l'Ukraine au profit de la Russie. Trois hommes mis en examen et écroués la nuit dernière. Ils sont soupçonnés de vouloir préparer un départ vers l'organisation État islamique en Afrique, selon le parquet national antiterroriste. Un projet d'action violente visant la communauté juive était aussi redouté. Ils ont été interpellés mardi. Une information judiciaire est ouverte. C'est le retour des fortes chaleurs en ce début de week-end. 7 départements sont placés en vigilance orange canicule par Météo France, tous situés au sud et au sud-est, des Pyrénées-Orientales à la Drôme, en passant par l'Hérault. Le mercure pourrait grimper jusqu'à 40 degrés localement. On reste dans le sud-est, dans l'Aude plus précisément, où 300 pompiers sont mobilisés contre un feu qui s'est déclaré près de Puy-Laurent. 225 hectares ont été parcourus. Le feu reste actif mais progresse lentement, selon le préfet. Les secours s'attendent à une journée difficile aujourd'hui. Les habitants de la commune d'Axat, évacués hier, vont pouvoir rentrer chez eux. En foot, la troisième journée de Ligue 1 continue avec Lens-Lorient à 17h15 et deux affiches ce soir à 20h45. Le Havre reçoit Brest et Le Mans se déplace sur la pelouse de Nice. Et puis en rugby, c'est le retour du top 14. Le Stade Toulousain remet son titre en jeu avec pas moins de 6 rencontres prévues ce soir, notamment le vice-champion en titre Montpellier qui accueille Pau à 19h15. Bonne journée à tous.

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1: Il est 13h.
2: Bonjour à tous. L'un des suspects accusés d'être à l'origine de la cyberattaque du système d'information des impôts avait déjà été mis en examen dans deux autres affaires de piratage. Âgé de 18 ans, il serait notamment lié à la fuite massive de données de l'opérateur Free. Le second suspect mineur est également visé dans une autre enquête liée au collectif Epsilon. L'attaque sur la DGFiP, révélée au mois d'août, avait permis aux malfaiteurs de voler près de 700 000 données à des particuliers et professionnels. Greg Guillotin reconnaît des violences physique et psychologique sur son ex-compagne. Le youtubeur est visé par une plainte pour violence conjugale et harcèlement entre 2019 et 2026. « J'ai honte », déclare-t-il dans un communiqué. « Elle les a subies, je ne vais pas les nier ni chercher à les justifier », affirme l'humoriste connu pour ses caméras cachées. C'est un passage presque obligatoire pour les candidats à la présidentielle. Ils sont en tout cas nombreux aujourd'hui à arpenter la grande braderie de Lille. Ce matin, le candidat Renaissance Gabriel Attal a plaidé pour un vrai projet, une vraie vision pour les Français. Seule solution, selon l'ancien Premier ministre, pour battre le Rassemblement national. La chef de file des écologistes, Marine Tondelier, est également sur place, tout comme l'insoumis Jean-Luc Mélenchon. À l'étranger, Volodymyr Zelensky dénonce des frappes russes délibérées contre des aéroports à Kiev. Le président ukrainien y voit une réaction du Kremlin aux discussions et aux préparatifs concernant la venue des émissaires américains dans le pays. Les chefs de la diplomatie des États-Unis, Jared Kushner et Steve Witkoff, sont justement arrivés à Moscou et attendus demain à Kiev. Ils viennent présenter un plan pour mettre fin à la guerre. Son contenu n'a pas été dévoilé. De la Ligue 2 à suivre en début d'après-midi, deux rencontres programmées à 14h. Metz reçoit Rodez et Reims accueille Guingamp. Et puis on ne reverra pas Tadej Pogacar sur un vélo en 2027. C'est confirmé par sa formation UAE aujourd'hui. Le Slovène tire un trait sur sa saison après sa lourde chute sur la Vuelta il y a quelques jours. Le quintuple vainqueur du Tour de France ne participera pas notamment au championnat du monde. Excellente après-midi à notre écoute.

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1: Et nous sommes le 5 septembre aujourd'hui, nous fêtons les Raïssa. Et en ce 5 septembre, je pourrais vous parler de la prise d'otage lors des Jeux Olympiques de Munich en 1972. J'aurais aussi pu vous parler de la naissance de Freddie Mercury en 1946. Mais le 5 septembre 1791, Olympe de Gouges rédige la Déclaration des droits de la femme et de la citoyenne. De son vrai nom, Marie Gouze, elle naît à Montauban en 1748. Devenue veuve et mère de deux enfants à seulement 18 ans, elle monte à Paris avec son nouveau compagnon, entame une nouvelle vie libre de toute contrainte et prend le nom de scène d'Olympe de Gouges. Elle fréquente les écrivains et les intellectuels, elle écrit des pièces de théâtre et des romans convenus, mais ses idées ne tardent pas à mûrir. En 1785, elle publie une violente dénonciation de l'esclavage. En 1786, elle écrit une suite au mariage de Figaro de Beaumarchais, dans laquelle elle dénonce le mariage forcé des filles et plaide pour l'émancipation féminine. Arrive la Révolution, où elle redouble d'activité et multiplie les textes sur l'égalité des droits entre tous les citoyens sans distinction de sexe, de couleur ou de revenu. Elle publie une parodie de la Déclaration des droits de l'homme et du citoyen sous l'intitulé « Déclaration des droits de la femme et de la citoyenne ». Hostile à la terreur, elle est arrêtée sur ordre de Robespierre et guillotinée le 3 novembre 1793. Olympe de Gouges est devenue aujourd'hui un mythe, celui d'une des premières féministes qui a payé son engagement de sa vie. La citation du jour est signée de Françoise Giroud. La femme sera vraiment l'égale de l'homme le jour où, à un poste important, on désignera une femme incompétente.

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1: Il est 14h.
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3: Bonjour à tous. Les émissaires de Donald Trump sont en Russie. Jared Kushner et Steve Witkoff vont de nouveau tenter de mettre fin à la guerre avec l'Ukraine. Ils sont arrivés à Moscou pour présenter un plan de paix dont le contenu est resté secret. Ils prendront demain la route de Kiev, la capitale ukrainienne visée hier par des frappes russes sur ses aéroports. À la guerre en Ukraine, très évoquée par les candidats à la présidentielle en France, en déplacement aujourd'hui à la foire de Châlons en Champagne, Raphaël Glucksmann a qualifié les cadres du RN de patriotes de pacotille. Le leader de Place Publique accuse le parti d'extrême droite d'agir pour les intérêts de la Russie. Autre guerre, celle entre l'Iran et les États-Unis qui continue de faire grimper les prix du carburant chez nous en France. Plus 5 centimes aujourd'hui pour le litre de gasoil qui se vend en moyenne à plus de 2,26 €. Comptez 2,17 € pour l'essence. Dans l'actualité également, l'incendie dans l'Aude en cours depuis hier a parcouru plus de 225 hectares à Puy-Laurens. Le feu a perdu en intensité, mais les autorités s'attendent à une après-midi difficile avec les fortes chaleurs. 7 départements du sud-est, dont l'Aude, sont placés aujourd'hui en vigilance orange canicule. Le mercure pourrait dépasser les 40 degrés localement. L'enquête avance en Haute-Savoie 3 jours après la découverte de 4 corps, dont ceux de 2 enfants à J. La piste privilégiée est celle que le père, en instance de séparation, aurait donné la mort aux 3 autres personnes avant de retourner l'arme contre lui, souligne le procureur de Vesoul. Alerte maximale au Bahin. Ce week-end, sur les plages de Nouvelle-Aquitaine, la préfecture appelle à la plus grande prudence face à ces courants forts pouvant entraîner les nageurs vers le large. Et puis la barre des 4 millions d'euros de dons dépassée ce midi au The Event. Le marathon caritatif de Twitch organisé par Zerator tire sa révérence ce week-end pour une toute dernière édition. L'ensemble des dons récoltés cette année sera réparti entre une 20aine d'associations. Les streamers mobilisés espèrent battre le record de 2025 où plus de 16 600 000 euros avaient été récoltés. Bonne journée à tous.

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1: Bonjour à tous. Aucune frappe sur Kiev pendant 3 jours. Ordre de Vladimir Poutine alors que les émissaires de Donald Trump vont ce week-end présenter un plan de paix aux deux parties. Jared Kushner et Steve Witkoff sont aujourd'hui à Moscou et prendront demain la route de Kiev. Encore hier, des aéroports de la capitale ukrainienne ont été visés par des frappes russes. Toujours à l'étranger, l'armée israélienne annonce sur les réseaux sociaux avoir frappé hier des terroristes du Hezbollah dans le sud du Liban. Des sites de stockage d'armes du mouvement pro-iranien ont aussi été visés. Le nombre de victimes n'a pas été précisé. J'ai honte, le youtubeur Greg Guillotin reconnaît des violences physiques et psychologiques sur son ex-compagne. Dans un communiqué publié aujourd'hui, le créateur de contenu, connu pour ses caméras cachées, affirme qu'il s'expliquera devant la justice sans se dérober et reconnaît les faits. Son ex-compagne avait porté plainte au mois de juin pour violences conjugales et harcèlement entre 2019 et 2026, tout au long de leur relation. L'un des deux suspects après le piratage du site des impôts mis en examen et placé en détention provisoire. Âgé de 18 ans, il était déjà connu des services de police pour son implication dans 2 dossiers d'attaque informatique, notamment sur la fuite massive de données de l'opérateur Free. Le second suspect, un mineur, interpellé lui aussi fin août, a été libéré à l'issue de sa garde à vue. Près de 700 000 données personnelles avaient fuité après l'attaque sur le portail des impôts. Les candidats à la présidentielle battent le pavé en ce début de week-end. Le président de Renaissance, Gabriel Attal, et la patronne des écologistes, Marine Tondelier, ont pris la parole à la braderie de Lille. Le leader des Insoumis, Jean-Luc Mélenchon, est également sur place et pourrait lui aussi s'exprimer. Le député européen Raphaël Glucksmann, lui, a choisi la foire de Châlons-en-Champagne, dans la Marne. Et puis Tadej Pogacar ne remontera pas en selle cette année après sa lourde chute sur la Vuelta. Le coureur slovène renonce à sa fin de saison et notamment à la défense de son maillot arc-en-ciel de champion du monde. Voilà pour l'essentiel de l'info. Bonne journée à tous.

Bienvenue à toutes et à tous sur RCB, il est 15h passé de 3 minutes en ce samedi 5 septembre. J'espère que vous allez bien, que la semaine s'est bien passée et surtout que la reprise des cours et du boulot n'a pas été trop compliquée. Je vous rassure, on va se détendre tout au long de cet après-midi, c'est Thierry en direct jusqu'à 18h sur RCB avec Walkman Family, votre émission avec tous les meilleurs tubes des années 80, 90 et 2000. Il y aura également comme d'habitude toute l'actualité musicale, les concerts à ne pas manquer, ainsi que vos rubriques habituelles. Et on va tout de suite commencer en repensant aux vacances. Et oui, ça va faire du bien de se remémorer tous ces bons moments avec tout de suite Havana Delirio, c'est Carnavalera sur RCB. Très bon week-end à toutes et à tous.

L'accord à l'instant sur RCB, c'était extrait de la comédie musicale Cléopâtre, la dernière reine d'Égypte, incarnée par Sophia Essaïdi. L'artiste qui est à l'affiche de la mini-série Intraçable, dans laquelle, d'après de nombreuses critiques, l'ex-star académicienne crève littéralement l'écran. C'est à voir depuis le 17 avril sur Prime Video et très prochainement sur TF1. Aucune date n'a encore été communiquée, alors encore un petit peu de patience. On va tout de suite passer aux permanences médicales dans la vallée. Pour contacter le médecin de garde, il faut téléphoner au 03 69 55 33 33. Le pôle santé de Schirmeck, c'est le 03 88 47 57 87 et les urgences, le 15. Pour connaître les pharmacies de garde du week-end, il faut téléphoner au 32 37 au tarif de 35 centimes d'euros par minute ou alors vous rendre sur internet sur le site 3237.fr et là c'est totalement gratuit. On va ouvrir l'agenda concert d'ici quelques minutes avec la venue d'une énorme star juste à côté de Strasbourg. Ce sera juste après Brandy avec Right Here. Il y aura également Danny Briand, Y'a que les filles qui m'intéressent. Et tout de suite, on va enchaîner avec un groupe strasbourgeois. Et oui, ils sont bien de chez nous. Voici Rapt avec Femme du Congo sur RCB dans Wack One Family.

Nous étions à l'instant en 1991 en compagnie de Danny Briand, c'était Yac les filles qui m'intéresse dans Walkman Family. On en parle depuis le début de l'émission, ça y est, la rentrée est passée, alors on n'a pas forcément le moral et surtout une seule envie, celle de déjà repartir en vacances. Mais heureusement, les animations estivales ne sont pas encore totalement terminées, comme par exemple à Ilkirch Grafenstaden près de Strasbourg. Samedi 19 septembre prochain, la ville proposera sa fête de l'automne avec pour commencer une animation musicale de 17h30 à 18h30. Suivi par un spectacle d'improvisation théâtrale proposé par la troupe des improvisateurs de 18h30 à 19h30. Juste après, il y aura un DJ pour faire monter l'ambiance et accueillir à partir de 21h Kenji Girac. Et oui, avec déjà 7 albums à son actif, le gagnant de la 3e édition de The Voice est devenu l'un des chanteurs français les plus populaires et il sera donc là présent en chair et en os à Ilkirch, autant dire qu'il risque d'y avoir beaucoup de monde. En plus, la soirée est totalement gratuite, elle s'achèvera par un grand feu d'artifice. Vous l'avez compris, c'est donc un événement à ne manquer sous aucun prétexte ce samedi 19 septembre. Ce sera donc à Ilkirch, au centre-ville, cours de l'Iliade. Et on va déjà commencer à réviser ces classiques de Kenji avec le titre Cool. J'avoue que j'en suis littéralement fan. Il sera suivi de Véronique Jeannot, Big Mountain et la suite du classement des singles les plus vendus depuis 50 ans.

Big Mountain à l'instant dans Walkman Family, c'était Baby I Love Your Way. Et on va rester dans les années 90 pour enchaîner avec la révélation du classement des singles les plus vendus depuis 50 ans. Toutes les semaines, on avance 2-3 cases dans le classement et nous sommes donc aujourd'hui à la position numéro 276. Elle est occupée par Tina Arena avec son énorme tube Aller Plus Haut. Sorti donc en 1999, il s'est écoulé à 618 000 exemplaires.

On change de décennie pour arriver en 1978 en compagnie de Jerry Rafferty. C'est un musicien, guitariste, chanteur et auteur-compositeur britannique de pop-rock. Il a composé plusieurs grands succès, dont la chanson Baker Street que nous écoutons tout de suite. C'est classé numéro 275 et ça s'est écoulé à 600.

Et nous allons terminer la révélation du classement des singles les plus vendus depuis 50 ans pour aujourd'hui avec la position numéro 274 et une chanson estivale, c'est le duo David et Jonathan. En 1987, ils sortent Bella Vita. C'est un succès, le 45 tours s'écoule à 620 000 exemplaires.

On va s'arrêter là-dessus pour la révélation du classement des singles les plus vendus depuis 50 ans. Mais ne vous en faites pas, samedi prochain, vous allez pouvoir découvrir la suite de ce classement avec les positions 273 à 271. Alors surtout, je compte sur vous pour être fidèle à Walkman Family. Et dans quelques minutes, nous allons changer d'heure, il sera 16h, le temps de s'écouter les Russes du groupe Tattoo, avec un clip qui a beaucoup fait parler de lui. Si vous n'avez pas vu, je vous invite à jeter un coup d'œil sur les réseaux, il est toujours disponible dans Walkman Family. C'est Thierry en direct sur RCB jusqu'à 18h sur la radio de la Vallée, 93.6, 103.5 FM et www.radio-rcb.fr.

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0: J'espère que vous passez un excellent week-end en notre compagnie. C'est Thierry dans Walkman Family jusqu'à 18h avec pour la suite Lucie Silvas et Grégory Lemarchal. Et pour commencer cette deuxième heure de l'émission, voici Johnny Hallyday, Vivre pour le meilleur.
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Le regretté Grégory Lemarchal à l'instant sur RCB en duo avec Lucie Silvas, c'était Même Si. Et tout de suite, on va remonter le temps jusqu'à la fin des années 30 avec l'une des chansons les plus connues de l'époque. Il s'agit d'Over the Rainbow qui incarne les espoirs et les rêves d'une jeunesse aspirant alors à un monde idéal d'amour et de joie. Une chanson qui fut écrite en une nuit pour Judy Garland. Elle l'interpréta dans le film Le Magicien d'Oz. De nombreuses reprises ont été enregistrées, dont la toute dernière qui vient de sortir cet été. On la découvre juste après avoir écouté la version originale d'Over the Rainbow sur RCB dans Walkman Family.

Deux styles radicalement différents pour une même chanson, Over the Rainbow. À l'instant, c'était la reprise de Luna qui vient tout juste de sortir il y a quelques semaines. Luna, que l'on a découverte en 1998 avec son hit Bailando, elle est très populaire en Allemagne et elle sera justement sur les routes du pays voisin pour une grande tournée consacrée aux années 90. Mais elle sera également en concert solo le 22 novembre prochain à Oberhausen. Les places sont à réserver sur le site internet ticketmaster.de. Et si jamais vous ne trouvez pas le lien, pas de souci, n'hésitez pas à m'envoyer un petit message privé sur la page Facebook de l'émission. Il vous suffit de chercher Walkman Family sur RCB. La chanson originale sera bien entendu de retour samedi prochain dans Walkman Family. Dans quelques instants, nous allons revenir sur l'actualité musicale de la semaine et elle est encore consacrée à Patrick Bruel avec les répercussions concrètes sur la tournée. Si jamais vous n'avez pas suivi l'info, pas de souci, on va en parler dans quelques instants juste après Félix Gray et Didier Barbelivien. Il y aura également Juanes et tout de suite, je vous propose de repartir en mer avec Philippe Laville, c'est Elle préfère l'amour en mer sur RCB dans Walkman Family.

On prolonge un peu les vacances sur RCB avec le son du soleil de Rouanès à l'instant dans Walkman Family. Ça y est, c'est désormais officiel, la tournée anniversaire de Patrick Bruel n'aura pas lieu. Les pressions étaient de plus en plus nombreuses ces derniers temps, avec de nombreux maires qui se sont déclarés hostiles pour recevoir le chanteur dans leur ville, dont Catherine Trottmann pour Strasbourg. L'artiste vient donc d'annoncer ce mardi 1er septembre l'annulation complète des 35 dates de tournée prévues, au motif, je cite, de conditions qui ne seraient plus réunies pour que les spectacles se passent dans de bonnes conditions, notamment pour que le public ou les équipes ne soient pas pris à partie dans un débat qui n'a rien à faire dans une salle de concert. Je vous rassure, si vous aviez réservé votre place pour le concert du 21 novembre au Zénith de Strasbourg, pas d'inquiétude, elle vous sera remboursée selon les modalités qui vous seront précisées prochainement par votre point de vente. Et on rappelle que si Patrick Bruel ne remontera donc pas tout de suite sur scène, il demeure présumé innocent. Lui sera en revanche bien présent au Zénith de Strasbourg pour faire la fête le 17 avril 2027. Et il arrive pour la suite de la musique dans Walkman Family, c'est Kinvey avec Ma vie au soleil. Suivront les Backstreet Boys et Niagara avant de vous dévoiler mon coup de cœur de la semaine. Bienvenue dans Walkman Family avec Thierry, on est ensemble en direct sur RCB jusqu'à 18h.

0: Merci de faire Mario au soleil.
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0: Niagara, à l'instant c'était Cheeky Boom sur RCB. Et on va tout de suite revenir en 2026 avec mon coup de cœur de la semaine, qui est consacré à un artiste qui fêtera bientôt ses 37 ans, ce sera le 21 septembre prochain. Jason Derulo est un auteur, compositeur, interprète, danseur, chorégraphe, acteur et producteur exécutif américain. On l'a découvert sur les ondes en 2009 avec le titre Watch I Say. Depuis, il a vendu plus de 200 millions de disques dans le monde et c'est loin d'être terminé. L'artiste a en effet sorti en ce début d'année un tout nouvel EP intitulé The Last Dance, dont est extrait le tube Sexy For Me que l'on écoute sur RCB.
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Encore une exclusivité et une nouveauté sur RCB dans Walkman Family, c'était le tout dernier Jason Derulo, mon coup de cœur de la semaine intitulé Better With You, que vous pouvez retrouver sur toutes les plateformes, tout comme l'EP qui est sorti en ce début d'année, qui s'intitule pour sa part The Last Dance. Un nouveau coup de cœur de la semaine sera à suivre dans Walkman Family samedi prochain. Et dans l'immédiat, nous allons continuer pour aller tranquillement jusqu'à 17h avec Oceana, ce sera Cry Cry. À venir également, Réciproque, Balance-toi. Et pour enchaîner, nous allons retrouver les années 80 en compagnie de Desireless. Voici John dans Walkman Family.

0: Madonna toujours au top à l'instant, c'était Who's That Girl sur RCB dans Walkman Family.
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0: Et c'est parti pour déjà la troisième heure de Walkman Family avec dans quelques instants le match de la semaine. Il oppose Pascal Obispo à Étienne Dao, alors qui avez-vous choisi? Vous le saurez juste après Kylie Minogue and On Your Heart. Et tout de suite, voici Thierry Hazard avec cet incontournable des années 80, c'est le Jerk sur RCB.

Kylie Minogue sur RCB à l'instant, c'était Hand on Your Heart. Et à 17h passé de 7 minutes, c'est le moment de retrouver le résultat du match de la semaine. C'est le moment pour vous de passer de l'autre côté de la radio et de faire la programmation de votre émission du week-end avec deux artistes au choix, Pascal Obispo ou Étienne Dao. Vous avez donc voté depuis samedi dernier sur la page Facebook de l'émission pour me dire quel était votre artiste préféré. Et le résultat est sans appel, c'est en effet Pascal Obispo qui l'emporte avec 80% des suffrages. Et c'est donc lui que nous allons écouter tout de suite avec trois titres enchaînés. Il y aura Lucie, également fan, et pour commencer, voici Plus que tout au monde sur RCB dans Walkman Family.

Pascal Obispo, à l'instant sur RCB, c'était le gagnant du match de la semaine de Walkman Family. Et un tout nouveau match vous attend pour samedi prochain, ce sera un spécial télécrochet avec à choisir d'un côté Jonathan Cerrada et de l'autre Slimane. Alors si vous voulez écouter trois titres enchaînés de votre chanteur préféré, c'est très simple, il vous suffit de vous rendre dès maintenant sur la page Facebook de l'émission Walkman Family sur RCB. Vous commentez la publication en mettant un pouce si vous voulez écouter Jonathan Cerrada ou alors un cœur si vous préférez Slimane. Celui des deux qui remportera le plus de suffrages sera donc diffusé samedi prochain par 3 fois. J'attends vos votes très nombreux, n'hésitez pas également à vous abonner à la page et à la partager tout autour de vous. Et dans l'immédiat, nous allons continuer en musique avec Marc Lavoine, ce sera toi mon amour. À venir également, juste après, toujours de l'amour avec Demis Roussos, ce sera quand je t'aime. Et encore et toujours de l'amour tout de suite avec Andrea, c'est de l'Italo Disco qui va faire plaisir à DJ Melomix. N'oubliez pas, vous le retrouverez dès ce soir à 21h pour la reprise du Top en Stock. On écoute I'm a Lover dans Walkman Family.

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Demis Roussos à l'instant sur RCB, c'était Quand je t'aime. On va clôturer l'actualité musicale de la semaine avec Angèle qui vient tout juste d'annoncer son retour sur scène l'an prochain pour une grande tournée de 12 dates en France. Après un premier rendez-vous à Reims, l'artiste sera en résidence pendant 3 soirs à l'Accor Arena à Paris les 8, 9 et 10 mars 2027. Puis elle partira sur les routes pour s'arrêter notamment chez nous mardi 28 septembre 2027 au Zénith de Strasbourg, ainsi que jeudi 7 octobre 2027 au Galaxy d'Amnéville. Angèle fera aussi escale à Bruxelles, sa ville, avant de partir à la conquête de Barcelone, Londres, Berlin, Cologne, Amsterdam et Lausanne. Sans oublier 3 dates en Amérique du Nord, à savoir Montréal, New York et Los Angeles. Cette tournée intitulée Instinct Tour sera tout simplement la plus grande de sa carrière. Autant dire que les billets risquent de partir très vite, alors rendez-vous dès maintenant auprès de votre point de vente habituel. L'ouverture s'est faite ce matin à 11h. Et pour se mettre déjà dans l'ambiance, voici le tout nouveau titre en première diffusion avant tout le monde. C'est Une seule vie et c'est encore une exclusivité RCB dans Walkman Family.

Linda Williams à l'instant sur RCB, c'était Trace. Le Maxi 45 Tours se prépare et juste avant, nous allons fêter le Nord. Et oui, c'est la braderie à Lille tout ce week-end. Et une digne représentante du coin, c'est Pauline. La voici avec Je parle, je parle.

Vous écoutez Walkman Family, c'est presque la fin de l'émission, mais pour l'instant, c'est le moment de passer au Maxi 45 Tours en compagnie de Peter Allen. C'est un auteur, compositeur, interprète australien disparu en 1992 à l'âge de seulement 48 ans. Alors on ne le sait pas forcément, il s'agit du créateur de la chanson I Got To Rio, reprise par Claude-François Jevez à Rio. Mais on le connaît surtout pour le tube Not The Boy Next Door, paru en 1983 sur l'album du même nom. Et nous allons donc nous faire plaisir avec la version vinyle Maxi 45 Tours de près de 7 minutes que voici en exclusivité dans Walkman Family.

Rendez-vous samedi prochain pour la fête du sport de la vallée de la Bruche. Ce sera de 10h à 17h au centre Boiséo et l'occasion pour vous de rencontrer les associations sportives de la vallée de la Bruche et essayer de nombreuses activités. Il y aura également de la restauration et des animations pour tous ainsi que pour les enfants avec un parcours ninja, du maquillage et plein d'autres choses. Et à noter qu'RCB sera présent toute la journée à Boiséo pour vous faire vivre l'événement. Vous retrouverez donc également Walkpoint Family en direct de 15h à 18h depuis là-bas. Et sinon, dans quelques instants, vous allez retrouver la suite de la musique avec tous les meilleurs hits des années 80 à nos jours. Et ne manquez surtout pas de 21h à 22h le retour de DJ Melomix. Et oui, on va repartir pour une toute nouvelle saison du Top en Stock. Demain matin, Mado sera là pour vous accueillir dès 9h et prendre toutes vos dédicaces à l'antenne. Et enfin, lundi à 9h, ce sera le retour de la matinale avec Tamara. Je vous souhaite encore un excellent week-end et une très belle semaine. Prenez bien soin de vous et on se dit donc à samedi prochain. Salut, c'était Thierry.

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0: Salut les enfants.
1: Salut.
2: Qu'est-ce qu'on fait ce week-end?
0: Eh bien ça, c'est une très bonne question. Vous savez quoi les enfants? Eh bien je vais aller sur le site internet de la radio RCB, sur le www.radio-rcb.fr. 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
3: Oui, c'était trop bien.

Voici quelques minutes qui viennent de passer après 21h. Et bien sûr, tout cela, c'est sur Radio RCV. On est là de nouveau pour une nouvelle saison. Mais juste avant et comme toujours, je vais parler avec nos amis portugais aussi, qui nous écoutent un peu partout dans le monde et beaucoup au Portugal. Olá, boa noite a todos, bem-vindos mais uma vez a este programa musical do Top in Stock. Na vossa companhia DJ Mero Mix. E mais uma vez, estou aqui para vos fazer companhia durante uma temporada que vai durar um bom momento musical. Espero que vocês estão prontos a passar este tempo comigo também. E hoje, uma especial música instrumental. Não há música em canção, em versão cantada, mas só música instrumental. Isto tudo produzido por um amigo que é disc jockey profissional e que gosta de fazer versões musicais, covers e versões originais. Então, até mais logo. Bonsoir à toutes et à tous. Soyez les bienvenus comme tous les samedis. 21h, 22h, le Top en Stock et cette nouvelle saison. Hein, avec DJ Menomix, bien sûr. Voici le nouveau générique du Top en Stock. Italo Connection. Et le titre s'intitule Like a Star, comme une étoile. Ce soir, en exclusivité, rien que des musiques instrumentales, il n'y a pas de chansons, c'est seulement de la musique, mais en version Italo Disco, et c'est des chansons que vous n'entendez nulle part ailleurs. C'est vraiment une exclusivité sur Radio RCV, avec DJ Melomix et le Top en Stock. On va commencer avec un titre. Une version originale produite par un ami à moi qui est DJ professionnel. Et le titre s'intitule Follow Me Baby en version Italo Disco. Et pendant 60 minutes, rien que de la musique et un grand bonheur musical.

Je vous conseille de bien écouter ces versions musicales instrumentales. Je vous assure, c'est des belles musiques et qui restent gravées dans nos têtes parce qu'elles sont bien faites. Juste après, vous allez écouter une autre version, d'après la version originale de 1985, chantée par Joy, Touch by Touch. Et voici la version que vous allez écouter après, c'est Hello. Elle est tirée aussi de l'album de Joy en 1985.

C'est une première mondiale dans les radios à niveau mondial qui passe une heure de version instrumentale en version Italo Disco et inconnue au bataillon. Voici Hello et la reprise de Joy.

Cette version que vous écoutez en ce moment, elle est tirée de la version originale du groupe allemand qui a fait plusieurs succès dans les années 80 et qui se prénommait et qui se prénomme encore parce qu'il chante dans les pays de l'Est. Hein. Il se prénomme Bad Boys Blue et cette version, elle est de 1986 et voici la version reprise de 2025. Kisses and Tears.

On va écouter une autre version. Elle est tirée pratiquement, on va dire, d'une musique de prière. Amen, non ? D'après la version originale, voici la version Italo Disco. Et je vais vous laisser écouter la musique en entier.

Ce soir, c'est vraiment de la musique relax, de la musique zen. Ce titre s'intitule Hameno. C'est tiré d'une chanson de prière. Hein? Juste après, on va écouter Holy You, tiré de la version originale de 1984, chantée par Savage en version Italo Disco. Mais je vous assure, cette version musicale, elle est aussi superbe. Hein? 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

Ces musiques que vous entendez, elles ont été produites et remixées et reprises par un DJ professionnel. Je ne dis pas le nom parce qu'il est compliqué à dire, mais il nous vient des pays de l'Est. La meilleure des musiques sur Radio RCV.

Voici Vision of Love, une vision de l'amour, tirée de la version originale de 1986, chantée par DJ's Project. Et cette chanson, elle a été produite par DJ Marine, Mike Marine, un producteur, et DJ, et qui est d'origine allemande. Alors on va écouter cette version en version instrumentale et qui a été bien faite aussi.

It's Just a Vision of Love, DJ's Project, la version originale, et voici la reprise de 2025. On va écouter aussi une belle mélodie, Riding Through, en version Italo Disco.

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Ok everybody. On va écouter une autre mélodie, Touch by Touch, chantée par Joy en 1985. Et voici la version 2025 en version instrumentale et en version musicale.

On arrive pratiquement à la fin, comme tous les samedis, hein, 21h-22h, et de top en stock. Et après, à 22h, c'est fini. Il faut se dire au revoir et aussi dire à la semaine prochaine. Mais juste avant, on va écouter encore deux versions en version instrumentale. Lady Valentine, Jeremy Sy, et encore tout cela qui a été chanté par Monte Cristo. C'est un chanteur dans les années 80 d'Italo Disco et qui vit en France, à Lille. Alors on va écouter la version instrumentale, Lady Valentine, oh Paula.

Et voilà. Il faut se dire au revoir. Alors, je vais dire au revoir à nos amis portiers et après, je reviens vers vous, hein? Então, para mim, foi mais uma vez prazer, como sempre, de estar convosco para esta nova temporada DJ Menomix e o Top in Stock. Hoje, uma especial música instrumental, boa música que dá prazer de ouvir, música zen e relax. Então, desejo-vos um ótimo domingo e uma ótima semana, como sempre. E até para a próxima semana, no mesmo sítio e à mesma hora. Beijinhos a todos. Bye, bye a todos. Encore une fois, comme tous les samedis, depuis quelques saisons déjà, sur Radio RCB, moi-même DJ Menomix, j'ai du plaisir à passer des belles chansons pour vous. Et c'est comme ça que ça se passe, 21h-22h, le Top en Stock, tous les samedis soirs. J'espère que ça vous a plu. Moi, j'ai bien aimé de passer ces versions instrumentales qui ont marqué les années 80 et qui sont produites encore quelques années après. Alors, je vous souhaite à toutes et à tous un très bon dimanche. Et comme tous les samedis, une très belle semaine. Et on se retrouve la semaine prochaine, au même endroit et à la même heure. On va terminer avec une autre version. C'est une belle version qui a été choisie pour terminer l'émission du Top en Stock. The Dream of Italo Disco. Le rêve de l'Italo Disco, hein. Alors, bisous à toutes et à tous, et à la semaine prochaine!

tactique indéfectible avec Marine Le Pen. À déclaration sur BFM TV, alors que des dissonances se sont fait entendre en cette rentrée au sein du RN, sur le port du voile ou encore sur la question des retraites, le président du Rassemblement National essuie aussi de vives critiques de la part de toute la classe politique pour avoir signé un accord symbolique sur l'immigration avec le populiste britannique Nigel Farage. Les politiques français s'insurgent de la gauche à l'extrême droite. Plusieurs personnalités politiques étaient en campagne ce samedi à la braderie de Lille. Jean-Luc Mélenchon a pris la parole à l'occasion d'un discours très porté sur l'économie. Il affirme qu'il faut augmenter tous les salaires intermédiaires en plus du SMIC et bloquer des prix en urgence. La chef de file des écologistes Marine Tondelier a de nouveau appelé, elle, à une union à gauche. Après le piratage du site des impôts, l'un des deux suspects mis en examen est placé en détention provisoire. Âgé de 18 ans, il était déjà connu des services de police pour son implication dans deux dossiers d'attaque informatique, notamment la fuite massive de données de l'opérateur Free. Rideau tiré ce samedi dans plusieurs boutiques Marionneau à Paris, à Lyon, à Marseille ou encore à Limoges et Nancy. Le groupe fait l'objet d'un projet de reprise et les syndicats demandent des garanties sur l'emploi et les acquis sociaux. L'armée américaine affirme avoir détruit trois pétroliers iraniens, un dans le Golfe et deux dans le Golfe d'Oman. Le commandement américain précise que ces attaques ont eu lieu après que les gardiens de la Révolution ont lancé des missiles vers des navires de la marine américaine. L'armée iranienne promet des représailles plus dures si Washington poursuit ses frappes contre des navires iraniens. Teddy Riner déclare forfait pour les championnats du monde de judo. Le Français, star des tatamis, est blessé à une épaule. Teddy Riner visait à Bakou, en Azerbaïdjan, un 12e titre mondial. Et puis à la surprise générale, c'est la Dominicaine Joëri Mola Dominguez qui est sacrée Miss Monde, déjouant tous les pronostics. La Française Indira Ampio, elle, a terminé dans le top 12. C'est la fin de cette édition. Merci de l'avoir suivi.

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1: Il est 23h.
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3: Bonsoir à tous. Une semaine après le naufrage de leur chalutier, les corps des deux pêcheurs bretons disparus au large du Royaume-Uni ont été retrouvés. C'est ce qu'annonce le parquet de Saint-Brieuc. L'épave avait été localisée cette semaine. Les bonnes conditions météo ont permis à des plongeurs de récupérer les corps des deux marins. Une enquête est ouverte pour déterminer les causes de la mort. La rentrée politique de Jean-Luc Mélenchon, le chef de file des Insoumis, a prononcé un discours depuis la braderie de Lille. Il a taclé Jordan Bardella et jugé ses propos lamentables. Je cite « Le président du Rassemblement national est critiqué par l'ensemble de la classe politique après avoir signé au Royaume-Uni un accord symbolique avec l'homme d'extrême droite Nigel Farage, un accord qui prévoit que les Britanniques puissent renvoyer vers la France les migrants interceptés dans leurs eaux territoriales. Sans surprise, Éric Ciotti affirme son soutien à Marine Le Pen lors de sa rentrée politique dans les Alpes-Maritimes. Le maire de Nice a assuré avoir discuté avec la candidate et Jordan Bardella autour d'un pacte d'alliance entre le RN et l'UDR en vue de l'élection présidentielle. Éric Ciotti a mis en avant une quinzaine de propositions qu'il a soumises à Marine Le Pen. Les émissaires de Donald Trump ont atterri à Moscou et rencontré Vladimir Poutine. Steve Witkoff et Jared Kushner venaient discuter de la fin de la guerre en Ukraine. Ils se rendront à Kiev ce dimanche. La Russie et l'Ukraine ont annoncé qu'elles cessaient les frappes pendant 3 jours. Des records mensuels de chaleur battus ce samedi

en France, 37 à Marseille et à Hyères, 38 à Nîmes et même 40 à la station de Fitou dans l'Aude. Météo France met en garde contre un nouveau pic de chaleur ce dimanche dans le sud-ouest, avec des pointes supérieures à 38 degrés le long du Tarn ou de la Garonne. En Espagne, la Vuelta va être raccourcie ce dimanche à cause de la canicule. La 15e étape du Tour fera 110 km au lieu de 189. Des températures égales ou supérieures à 40 degrés sont attendues dans le sud de l'Espagne. C'est l'Allemand Marco Brenner qui a remporté l'étape ce samedi. Voilà pour ce point sur l'actualité. Merci à tous de l'avoir suivi.

Bonsoir à tous. Jordan Bardella réaffirme son amitié politique indéfectible avec Marine Le Pen. Déclaration sur BFM TV alors que des dissonances se sont faites entendre en cette rentrée au sein du RN sur le port du voile ou encore sur la question des retraites. Le président du Rassemblement National essuie aussi de vives critiques de la part de toute la classe politique pour avoir signé un accord symbolique sur l'immigration avec le populiste britannique Nigel Farage. Les politiques français s'insurgent de la gauche à l'extrême droite. Une semaine après le naufrage de leur chalutier, les corps des deux pêcheurs bretons disparus au large du Royaume-Uni ont été retrouvés. C'est ce qu'annonce le parquet de Saint-Brieuc. L'épave avait été localisée cette semaine. Les bonnes conditions météo ont permis à des plongeurs de récupérer les corps des deux marins. Une enquête est ouverte pour déterminer les causes de la mort. Rideau tiré ce samedi dans plusieurs boutiques Marionneau à Paris, à Lyon, à Marseille ou encore à Limoges et Nancy. Le groupe fait l'objet d'un projet de reprise et les syndicats demandent des garanties sur l'emploi et les acquis sociaux. Des records mensuels de chaleur battus ce samedi en France, 37 à Marseille et à Hyères, 38 à Nîmes et même 40 à la station de Fitou dans l'Aude. Météo France met en garde contre un nouveau pic de chaleur ce dimanche dans le sud-ouest, avec des pointes supérieures à 38 degrés le long du Tarn ou de la Garonne. Un mot de F1, Pierre Gasly signe sa première pole position en carrière sur le Grand Prix d'Italie. C'est la première fois qu'un tricolore s'élance en tête sur la grille de départ depuis Jean Alési en 1997. Gasly devance George Russell pour 60 millièmes. Oscar Piastri partagera la deuxième ligne avec Charles Leclerc. Début de la course à 15h ce dimanche. Et puis les fonds levés par The Event dépassent les 11 millions d'euros, somme atteinte ce samedi soir. Ce marathon caritatif a pour but de lever des fonds pour une vingtaine d'associations. Un marathon de streaming sur Twitch où de nombreux animateurs se rassemblent tout au long du week-end. Pendant plus de 50 heures, les participants diffusent du contenu en direct. C'est la fin de cette édition. Merci.

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1: Bébé, faudrait rentrer, tu vois. Je suis en mal-être avec toi.